Des fleurs. La suédoise Tovlo en compagnie du belge Stromae. Un nouveau Franc Comics, c'est maintenant avec Olivier.

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0: 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J'ai l'alibi avant le mobile.
1: Hallyday, Johnny Hallyday et SCH qui représentent la nouvelle génération francophone. Je vous propose maintenant un petit retour dans les années 90, exactement en 1991, avec Gilles Kaplan.

Cha-cha-cha de la secrétaire en 2012 sort le film populaire avec Romain Duris et notamment il y avait Déborah François, Bérénice Béjot et Mélanie Bernier. La musique du film était composée par Jacques Harry.

Marion Brunetto et son groupe Requin Chagrin, le Québécois Frels, et maintenant Karine Anton qui fait une reprise en français d'un des plus grands succès de Bonnie Tyler.

Je ne demande pas grand-chose, juste qu'un visage s'arrête et ose. Invisible au milieu de la foule. C'est nouveau, il s'appelle Alexandre et son album s'intitule « Parfum de liberté ». 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

La Louisiane de Soul Kitchen, l'Acadie de Grand Dérangement et Chaim, c'est maintenant.

Claude François en 1972, Claude François qui était fasciné par la musique noire américaine. Ici nous avons une reprise des Stylistics qui datait de 1971.

Nous approchons de la fin de l'émission avec Michel Legrand. Le monde est formidable. Voilà, on va se quitter avec Julien Gasque, c'est un instrumental. Olivier vous dit à très bientôt pour un nouvel épisode de Franc Comics.

La belle musique en français à Monsieur Lee Benoît, mes chers amis, appelé Raisonner dans mon idée. Messieurs, mesdames et mes chers amis, vous êtes à l'écoute de Bonjour Louisiane ce matin, une production de KRVS Radio Acadie, la radio publique pour le sud de la Louisiane et puis un service culturel et public de l'Université de la Louisiane ici à Grand Lafayette. 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Ça se fait, merci bien pour être là, mes chers amis, après écouter Bonjour Louisiane ce grand lundi matin. Et on est lundi le 14 de septembre, l'année 2026. On est à présent juste 4-5 minutes après 6 heures. Et n'oubliez pas, une autre affaire, vous êtes à surobserver si vous êtes à passer le week-end avec les autres, avec toute la belle musique en français qu'on aime mettre dessus l'air le week-end, là, la fin de semaine. C'est-à-dire que nous autres, ici à la Radio Acadie, on se retrouve au beau milieu de notre bénéfice d'automne, ici à KRVS. Là, ça se fait. 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donner ça vous autres est capable de donner pour montrer combien gros vous autres nous aime et que vous autres nous soutient et c'est tout par rapport à vous autres et par rapport à vous autres, qu'on est tout dessus l'air, ici dessus KRVS. Merci bien à tout quelqu'un qui a déjà donné. On continue notre matinée avec d'autres Libanois, mes chers amis, et toute la grosse bande, et dans s'il appelle le garçon-lait.

Casse pas mon cœur, mon pauvre petit cœur, mes chers amis, que croche s'appelle en anglais, Achy Breaky Heart, bien fait en français là, par Monsieur Pot Falls, de fait Monsieur Pot Falls, d'être là, et ses musiciens, et d'un s'appelle Achy Breaky Heart. Avant ça, on l'avait Grand Mamou, Big Mamou. Avant ça, on l'avait une petite valse là, appelée de Ben et Jerry. Il dit, I love beans and rice. J'aime des fèves et Jerry. Et avant ça, on l'avait Cayette de Lafayette. Cayette from Lafayette, we heard at the top of that set there. Four numbers by Pot Falls, coming off of a CD release entitled The Bayou Cajun Music of Pot Falls. Merci bien pour être là, mes chers amis. On est à présent juste à peu près 2 minutes après 6h30, ce grand lundi matin. La musique continue ce matin, mes chers amis, partez pas. On sera ici jusqu'à 7h.

La valse de la météo, mes chers amis, c'est ça que c'est. La belle musique en français à Monsieur Richard Leboeuf. Monsieur Richard Leboeuf et ce musicien, le band Two Step, vient de fournir quatre d'un slot. Il vient tous les quatre dessus. Une sortie de CD, il appelle « I need a long neck vacation ». Si je me trompe pas, je vais pas la faire des cris devant moi pour bien dire, mais c'est la bonne musique en français, de la belle musique à Monsieur Richard Leboeuf. Avant la valse de la métal, The Mermetal Waltz, on avait un Cajun au paradis. Il appelle ce tune-là A Cajun in Heaven or A Cajun in Paradise. Un Cajun au paradis. Avant ça, on l'avait Le Temps et après finir. Le Temps et après finir. Ici, Time's Coming to an End, we heard before that. Et La Fleur de ma vie. Et le nom de la deux, on l'avait parti le set Lavac. Monsieur Richard Leboeuf, The Flower of My Life, at the top of that set. Four numbers by Richard Leboeuf et ses musiciens. 14 minutes avant 7 heures, ce grand lundi matin, mes chers amis, merci bien pour être là. C'est Colbé Lejeune qui a le plaisir d'être ici avec vous autres lundi au vendredi de 5 heures jusqu'à 7 heures ici dessus la radio publique KRVS 88.7 FM Lafayette, La Châle, KRVS.org et puis dessus le app de KRVS. 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Encore train avec Monsieur Wayne Toup, mes chers amis, quelque chose, il appelle mon ami.

La valse de Bélisaire pour finir le programme, ce grand lundi matin, mes chers amis, monsieur Wayne Too, qui danse dessus sa sortie de 85, appelée Zari Kadian. Avant la valse de Bélisaire, on l'avait, je suis parti à Lafayette. I'm going to Lafayette, we heard before that. Avant ça, on l'avait, j'ai été.